0: I love you, Nora. You love me.
1: Oh, I don't care.

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Mesdames, messieurs, j'espère qu'en écoutant ce beau disque, vous ne vous êtes pas ennuyés. Je l'espère. Je dis de ce beau disque parce qu'il a été enregistré par des techniciens vraiment consciencieux.

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étrangers sur cette terre. Notre idée première, c'est de défendre la dignité des personnes qui ont dû quitter leur pays. Et c'est pour ça qu'au terme d'immigrés, même de déplacés, on choisit le terme d'exilé. Depuis quelque temps, j'entends une revendication qui pourrait être le droit d'exil. Parce qu'au fond, nous ne savons pas ce qui peut nous arriver sur notre territoire avec les changements climatiques. Peut-être un jour serons-nous exilés. Se mettre dans l'état d'esprit que l'exil, c'est un droit qu'on doit défendre. Et donc la CIMADE, c'est le respect de la dignité des personnes, d'où qu'elles viennent. Il n'y a pas d'étrangers sur cette terre que de manière assez personnelle. Je modifie en disant « nous sommes tous étrangers sur cette terre » et d'ailleurs elle ne nous appartient pas. « Nous sommes tous étrangers sur cette terre » et d'ailleurs elle ne nous appartient pas.

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2: Dimanche matin, sous le cloître du monastère royal de Broue à Bourg-en-Bresse, des voix résonnent.
3: Là, je vais avoir besoin qu'on soit aujourd'hui très efficace. C'est la toute dernière répétition avant la générale. Bien, vous êtes prêts ?
2: Je suis Marie-Christine Arban, vice-présidente de l'association Enfants Soleil 01. On a créé l'association avec d'autres parents. Au départ, nous étions 6 familles et puis aujourd'hui, nous sommes une vingtaine de familles. Notre but, c'était de tout faire pour que les enfants porteurs de trisomie 21 puissent être inclus à l'école et non pas mis en établissement spécialisé. Notre rôle a évolué avec l'avancée des enfants. Donc actuellement, notre rôle, c'est plus maintenant de travailler l'après-collège, comment faire une formation professionnelle, comment trouver un emploi, comment se loger dans le milieu ordinaire. Aujourd'hui, on prépare un spectacle avec les jeunes qui habitent dans une résidence inclusive qui s'appelle Cap Soleil. Nous avons eu une aide du département qui s'appelle l'aide à la vie partagée, l'AVP. Et grâce à cette aide, nous avons pu contacter un metteur en scène qui s'appelle Xavier Arlot, qui a travaillé avec les 6 jeunes porteurs de trisomie 21 qui sont dans la résidence Cap Soleil depuis 2 ans. Il a appris à les connaître, il a travaillé avec eux et au bout de quelques mois, il a écrit une pièce spécialement pour eux, tout en incluant des acteurs sans handicap.
3: Là, vous savez, chaque fois vous laissez un temps de pause, c'est idéal. C'est idéal, on comprend tout. Pensez bien à ce temps de pause régulier. On reprend cette petite scène.
2: Tous les dimanches matins, nous nous retrouvons pour répéter la pièce de théâtre avec tous les comédiens. Je pense que les liens se tissent au fur et à mesure des répétitions et sont des liens très forts, de bienveillance, et je crois qu'on ne se quittera pas comme ça une fois que la pièce de théâtre sera faite. On peut dire que c'est un vrai succès au point de vue de l'inclusion. Je dirais qu'ils sont maillot jaune de l'inclusion, nos enfants porteurs de trisomie 21. Ce sont des jeunes adultes qui savent vraiment s'inclure dans le monde ordinaire.
4: Vous faites quoi là ?
2: La représentation approche et les jeunes, ils ont un petit peu de stress, peut-être un peu moins que nous les parents, mais on les voit vraiment évoluer de semaine en semaine, on voit vraiment ils travaillent le texte chez eux, on voit que c'est important pour eux de réussir et de montrer qu'ils sont capables de dépasser un petit peu tous les préjugés qu'il y a sur la trisomie. Et je pense que là, ils vont défier un petit peu tout le monde. Quand ils naissent, on nous dit souvent ils ne seront pas capables d'eux, et bien là, ils vont détourner ça et ils vont montrer qu'ils sont capables d'apprendre un texte, qu'ils sont capables de jouer avec d'autres acteurs, qu'ils sont capables de s'inclure. Et ça, c'est un message très important qu'ils veulent faire passer et que nous souhaitons faire passer également.
3: Alors, on le fait dans l'ordre comme ça, c'est pour que Maxime, il l'ait bien. Alors, allez-y, c'est qui fait en premier le « hé » ?
5: Hé ! Hé ! Hé ! Hé ! Là !
3: Et vous partez en courant, d'accord ?
5: Ouais.
3: Ok, ça va mieux ?
5: Ouais.
3: Ah, bah, voilà, bon, c'est parfait.
2: Ce spectacle, il peut vraiment apporter de l'amour pur, comme ce qui est dit dans la pièce. Et vraiment là, on voit qu'ils vont faire passer vraiment ce message au public. Ils le transmettent tellement, je veux dire, ça transpire en eux.
6: Et vous en faites beaucoup des cadeaux ?
5: Oui, quand on aime bien quelqu'un et qu'on est content.
7: Mais ils sortent bien de quelque part, ces bijoux. Vous les trouvez où ?
5: Carla.
7: Où ça ?
3: C'est d'abord Maxime, hein ? C'est d'abord Maxime et après vous le faites tous. On reprend encore une fois.
2: Je leur souhaite du courage. Je sais qu'ils vont être capables de transmettre ce message et qu'ils vont donner le meilleur d'eux-mêmes. Et vraiment, je pense qu'on aura un spectacle émouvant et plein de bienveillance.
7: Il n'y a qu'un bijou. J'arriverai jamais à le diviser.
8: L'amour, ça ne se dit pas.
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À Montpellier, l'association Le Forum de la Musique fait vivre la chanson française à travers une belle série de concerts organisés à la Gerbe, 19 rue Chaptal. Mais pour que la scène s'installe, que les lumières s'allument et que le public soit accueilli dans les meilleures conditions, elle a besoin de vous. L'association recherche en effet quelques bénévoles prêts à rejoindre l'équipe d'organisation le temps d'un après-midi ou d'une soirée de musique et de partage. L'idée est simple, permettre à chacun de contribuer à son rythme à la réussite de ces rendez-vous culturels. Ces concerts ont lieu un dimanche par mois, d'octobre à juin, de 13h à 20h. À chaque date, il faut installer, accueillir, accompagner la technique, puis ranger une fois le concert terminé. Rien d'insurmontable, mais une vraie aventure collective où chaque coup de main compte. Selon les disponibilités, l'équipe pourra être composée de bénévoles différents d'un concert à l'autre. L'association fonctionne ainsi, avec souplesse et confiance, et cherche idéalement 2 personnes par date pour renforcer l'organisation. Et puis pour suivre leur actualité tout au long de la saison, retrouvez également le Forum de la Musique un mardi par mois sur les ondes de Radio FM+, dans l'émission Cabaret et puis quoi ? Si vous avez envie de participer à cette aventure culturelle et humaine, contactez Chaïko au 06 59 09 04 64, je répète, 06 59 09 04 64 ou par mail le forum de la musique tout attaché en minuscule @gmail.com. Ici, pas besoin d'être expert, juste l'envie de faire ensemble et de donner un coup de main à la musique vivante.

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0: Vous attendez quelqu'un?
1: Moi non, je passe.
0: Moi non plus.
1: Les hommes, c'est pas pareil. Ils attendent toutes les femmes. Ils les abordent, ils leur parlent. D'habitude, je ne réponds pas, mais là, j'ai oublié. J'avais l'esprit ailleurs.
0: Vous avez l'air d'attendre quelque chose, pas quelqu'un.

0: Vous avez déjà aimé?
1: Oui, comme ça, comme vous dites. J'ai toujours eu peur de me faire avoir. Et maintenant, quoi cela me sert-il? Je me suis gardée pour...
0: Eh bien, nous dramatisons, il me semble.
1: Je suis vraiment triste.

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1: 3 septembre aujourd'hui, prenons de la hauteur et racontons l'histoire de celle qui fut surnommée la fiancée du Mont Blanc. L'alpinisme tel que l'on connaît, cette discipline sportive, cet art de l'ascension des montagnes, qui tantôt pour écrire l'épopée des aventures, tantôt pour appuyer la science, est né à la fin du XVIIIe siècle. Comme celle à qui on consacre notre récit du jour, Henriette d'Angeville. La bourguignonne est née en 1794. Fille d'une famille aristocratique, une classe sociale persécutée à cette époque d'après-révolution, Henriette grandira toutefois dans le département de l'Ain, au sein du Bugey. Cette région, au relief irrégulier, offre au plus haut sommet de ses montagnes une vue sans pareille sur le toit de l'Europe, le Mont Blanc. Un panorama qui n'est pas étranger à Henriette d'Angeville, qui, quand elle voit ce pic des Alpes, laisse parler uniquement son envie d'y toucher le géant alpestre. À son époque, une seule femme y est parvenue au sommet du Mont Blanc, la Savoyarde Marie Paradis, en 1808. Mais elle le fut, car bien aidée par des porteurs et autres serviteurs. Henriette veut aussi grimper jusqu'au sommet, mais seule, sans être portée à la seule force des jambes et du cœur. Elle prend donc la décision à l'été 1838. À l'issue d'une préparation méticuleuse et exemplaire, s'appuyant sur des expertises scientifiques et médicales, d'Angeville est prête. Ce 3 septembre 1838, habillée d'un pantalon de flanelle, sacrilège vestimentaire pour une représentante de la gente féminine à l'époque,

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1: Donnons la parole aux Montpellier-Rennes. Si je vous dis Albertine Sarrazin, est-ce que ça vous parle ?
2: Bah écoutez, non, vraiment, vraiment pas du tout, mais peut-être que si vous m'en disiez un peu plus, je saurais.
1: Dans une cellule de la prison de Doullens, sous les murs de pierre froide, Albertine Sarrazin tourne les pages de ses cahiers, remplis de mots et de poèmes. Née en 1937 en Algérie et abandonnée à l'assistance publique, Albertine est adoptée par un couple de la bourgeoisie militaire à Alger. Malgré une enfance éduquée et un avenir tracé, elle se rebelle contre les normes familiales et sociales. Enfant fugueuse, elle est envoyée au Bon Pasteur de Marseille, une maison pour jeunes filles en difficulté, où sa vie bascule définitivement. C'est à 15 ans qu'elle s'échappe pour Paris, attirée par une liberté teintée d'interdits. Elle vit entre les ombres des nuits parisiennes, se livrant au vol et à la prostitution pour survivre. Petite, menue, elle arpente la ville comme une héroïne de roman noir. Elle partage cette existence marginale avec son amoureuse, Émilienne. Ensemble, elle défie les règles, jusqu'au jour où un braquage tourne mal. Capturée, Albertine est condamnée à 7 ans de prison. Ses cahiers, remplis de récits de vie, sont retenus contre elle comme preuve. Sa sentence devient pour elle une nouvelle forme d'errance, marquée par une série d'évasions et de réincarcérations. Elle s'évade de Doullens, mais dans sa fuite, elle se brise un os du pied, l'astragale. Cette blessure symbolique donnera le titre à son œuvre, la plus célèbre, rédigée derrière les barreaux. Cette même nuit, elle rencontre Julien, un homme en cavale qui deviendra son compagnon et son épaule dans ses combats. Dans sa cellule, l'écriture est son seul moyen d'évasion. Elle y consacre des poèmes, des lettres et bientôt des romans. Sa plume résonne de colère, de désir, de liberté et d'une sensibilité brute. Ses livres, L'Astragale, La Cavale et La Traversière, racontent sa vie sans détour, ses fugues, ses amours, la prison, ses évasions. Elle ne cache rien, ni son passé, ni ses douleurs, ni ses rêves. Son style est unique, mélangeant poésie et argot. Libérée quelques années plus tard, elle s'installe avec Julien à Montpellier et continue d'écrire, de vivre et d'inspirer. Sa voix, authentique et intransigeante, éveille l'intérêt du public et des critiques. Mais la maladie la rattrape. Elle succombe à une opération mal réalisée à l'aube de ses 30 ans, alors qu'elle est au sommet de sa gloire. Albertine Sarrazin laisse derrière elle un héritage littéraire unique, une vision poignante de la liberté et de la révolte. Ses livres, qu'elle appelait « ses mômes », continue de résonner, porteur de sa quête d'évasion et d'authenticité.
3: Pour partir à la rencontre d'Albertine Sarrazin, je suis en compagnie de Mona Azam. Mona, vous êtes professeure de lettres, passionnée de littérature, poète d'abord et avant tout, et romancière avec des termes qui vous sont chers, en lien avec l'humain. Ses rêves, ses obsessions, le temps qui passe, l'absence, le couple. Mona, vous écrivez depuis votre première jeunesse, et pour vous l'écriture est vitale, quel qu'en soit le genre. Vous vous présentez également comme profondément camusienne, tout en étant influencée par l'écriture de Marguerite Duras, et puis de Romain Gary, on en reparlera. Bonjour Mona Azam.
4: Bonjour Nathalie, bonjour chères auditrices et chers auditeurs.
3: Première question, vous êtes prof de lettres?
4: Oui.
3: Donc vous connaissez Albertine?
4: Oui.
3: Comment vous pouvez nous en parler d'Albertine, justement?
4: Alors Albertine, je l'ai découverte au travers d'une lecture d'un de ses romans, La Cavale, qui, à l'époque, j'étais jeune, hein, les années sont passées, m'avait bouleversée dans le sens où moi-même j'étais une adolescente révoltée, éprise de liberté, c'était dans l'air du temps, pas féministe, mais attachée à cette liberté fondamentale pour toute femme, finalement. Et je découvre Albertine, et la lecture du roman me pousse à effectuer des recherches. Et c'est là que je m'aperçois qu'elle a un point commun avec mon Albert, Camus bien sûr, encore et toujours, puisqu'elle est née en Algérie. Et c'est un mot-clé hein, qui me pousse à vouloir en savoir plus. Et je découvre sa poésie qui est d'une beauté exceptionnelle. Et je lis La Traversière et c'est toujours le même engouement hein, pour cette femme morte très jeune, jeune finalement. Hein, et j'arrive à Montpellier il y a 21 ans. Hein. J'avais gardé, quelque part dans les tréfonds de ma mémoire, le fait que Albertine était morte à Montpellier, justement. Et j'ai relu la cavale, et je me suis dit, cette femme, en fait, était méritait d'être un symbole beaucoup plus connu, parce qu'elle est méconnue, Albertine. Mmh. Il y a 5 minutes, je demandais à quelqu'un que je connais, est-ce que tu connais Albertine? Je vais enregistrer une émission en lien avec Albertine, et la personne me dit, non, pas du tout, qui est-ce? Et donc, méconnue, et pourtant, elle a mené des combats qui font d'elle, quelque part, le symbole par excellence de la femme telle qu'on aimerait qu'elle soit. La femme qui sait dire non, qui sait fuir tout ce qui pourrait lui poser problème ou tout ce qui pourrait être une contrainte dans sa quête de liberté. Et sachant qu'elle a fait de la prison, cette quête de liberté, je dirais, c'est finalement l'écriture. C'est dans l'écriture qu'elle va trouver finalement cette liberté, parce que sa fugue de Marseille, Paris, hein, Paris que nous avons aussi en commun, elle et moi, hein, cet amour de Paris, un Paris que j'aurais voulu connaître, hein, et, mais 1940, j'étais pas née. Mm-hmm. Hein,
5: ouais, voilà. Née en 37, oui.
4: Exactement, mm-hmm. Et donc les années 50 à Paris, les années 60, j'aurais tellement adoré vivre à Paris en ces temps-là, où Paris symbolisait encore l'air du temps, la liberté, le renouveau. Et elle a quand même de l'audace, parce que elle ne se refuse rien dans sa quête de liberté. Hein. On sait que elle est passée par des chemins, on va dire, sinueux.
5: C'est une longue suite de malheurs, parce qu'elle commence déjà, elle est adoptée.
4: Tout à fait.
5: Elle est à la fin, elle assiste
4: à Marseille.
5: Public, voilà.
4: Oui,
5: voilà.
4: Oui, oui.
5: Après, bon, très jeune, elle est en cavale.
4: Exactement.
5: Elle fait de la prison.
4: Elle passe sa vie
5: jusqu'au
4: en cavale.
5: Bout même. Voilà, jusqu'au oui. Bout même. Ce n'est qu'une longue suite de.
4: Oui. Et même ces
5: traumas, de douleurs.
4: Hein. Même ces traumatismes physiques, je dirais, mm-hmm. font d'elle ce symbole qu'on aimerait mettre en avant, qu'on aimerait aussi faire découvrir aux jeunes qui ne la connaissent pas du tout. Et pourtant, on parle d'une Beauvoir, on parle de François Sagan, on parle de Marguerite Duras, hein, qui elle aussi hein, était une révoltée. Hein. Mais Sarrazine n'existe pas.
5: Et moi, c'est très générationnel, parce que moi, je me rappelle dans mon enfance, c'était très présent. Albertine Sarrazin, c'était vraiment, voilà, un personnage très fort. Et c'est pour ça que votre parole, elle est importante, je trouve, autour d'Albertine, parce que vous savez très bien passer d'un auteur comme Camus, comme Gary, à en faire presque des personnages de roman. Or, Albertine, c'est un personnage de roman intégral.
4: Et j'avoue que Nathalie, lorsque vous m'avez conviée hein, à ce portrait croisé, je me suis dit, mais pourquoi pas, maintenant que j'ai donné la voix aux grands hommes, hein, Camus, Gary, bientôt Rimbaud, bientôt Duras, pourquoi pas continuer maintenant dans la lignée des femmes et Albertine mériterait également qu'on la fasse découvrir, parce que ce ne sera pas une redécouverte. Elle a été trop longtemps ignorée. Il faut quand même saluer le courage. À 15 ans, hein, 15 ans, elle quitte sa famille adoptive, elle va à Paris, elle se prostitue, elle fréquente les bas-fonds parisiens. J'imagine une jeune fille de 15 ans aujourd'hui qui a papa-maman, qui s'occupe hein, chouchoutée dans un domaine complètement différent, mais quel bel exemple de femme libérée, finalement.
5: Au niveau de l'écriture, parce que j'ai lu l'Astragale, moi j'ai pas lu la Cavale, j'ai lu l'Astragale il y a très longtemps.
4: Que j'ai moins aimé.
5: Est-ce qu'il y a vraiment un style? Est-ce qu'il y a vraiment une plume extraordinaire? Est-ce que c'est vraiment un grand auteur? Ou est-ce que sa vie tellement romanesque a fait d'elle un grand auteur? Ou est-ce que vraiment il y a de la matière?
4: Alors je crois que les deux sont complètement imbriqués. parce qu'elle est personnage elle-même de roman. Elle est digne d'être personnage de roman. Elle vit sa vie comme dans un roman noir, hein, disons les choses. Et quand elle écrit, il y a toute cette partie d'elle qui transparaît à travers ses mots. Elle dit par exemple, et ça va vous faire penser à quelqu'un que nous avons en commun, Nathalie, « Écrire, c'est nier la solitude, c'est tuer l'insupportable incommunicabilité. » Ça vous fait penser à qui ?
5: Alors moi, je dirais plutôt à Gary, mais c'est peut-être Camus.
4: C'est moi, c'est plutôt Duras.
5: Ah, mais oui, bien sûr.
4: Écrire, c'est crier.
5: C'est vrai, tout à fait.
4: C'est hurler en silence.
5: Ouais.
4: Et elle a comme ça, elle dit par ailleurs, dans un autre passage, « Dire les mots qui nous échangent et nous trahissent. Cette minute vraie et vivante, je l'étire en éternité. » Quand j'ai relu ces mots, en vue de notre rencontre, j'ai retrouvé l'un des titres de mes romans, « L'éternité n'est pas éphémère ». Et en fait, je m'étais souvent posé la question de « Est-ce qu'une plume féminine est finalement différente d'une plume masculine ?» Et quand je pense à Albertine, non, il n'y a pas de différence. Et c'est comme si, non seulement toute sa vie, elle avait voulu abattre toutes les barrières sociales et les barrières sexuelles aussi, hein, parce que au départ, dans sa très jeune période, elle est amoureuse d'une fille, et puis après elle rencontre Julien.
5: Qui est un peu voyou, en plus.
4: Qui est un peu voyou, hein, mais écrire pour elle aussi, c'est une manière d'abattre, finalement, les frontières. Et quand on voit le monde autour de nous aujourd'hui, un monde dans lequel on n'arrête pas d'ériger des frontières entre les individus d'abord et diviser les gens entre eux, on se pose la question, qu'est-ce qu'une Albertine aurait fait aujourd'hui? Donc ça mériterait peut-être d'aller regarder de près ce qu'elle a écrit, parce que ses écrits sont tous pratiquement autobiographiques. Ses poèmes sont magnifiques aussi.
5: Est-ce qu'on les étudie en classe, par exemple?
4: Pas du tout.
5: Dans aucun programme?
4: Pas du tout. Pas du tout.
5: C'est le fait que ça parle de la prostitution? C'est le fait qu'il y a des... Vous pensez qu'il y a des choses qui, justement, sont tabous et ne peuvent pas être abordées, même par des élèves de première?
4: Je ne suis pas sûre, parce que Rimbaud, par exemple, est au programme. Non, je pense que c'est un oubli et qu'il faudrait remédier à...
5: On va créer un comité.
4: À cet oubli, tout à fait.
5: Le lien entre vous et elle... j'ai travaillé dessus hein, toute la journée hier. Je me suis dit, bon, à part que c'est une écriture féminine, mais je trouve que justement n'avoir en lien que la féminité, c'est un petit peu léger quand même. C'est cette rage d'écrire.
4: Oui, et puis la rébellion. Mmh. Moi, je suis une révoltée. C'est pas pour rien que je suis camusienne. Je me révolte, donc nous sommes. Et je me dis souvent que le jour où je ne serai plus révoltée, ce sera la fin. Parce que je n'aurais plus rien à dire. On a en commun Alger, évidemment, la mer, hein, la Méditerranée. On a cette révolte, on a cet amour inconditionnel de la liberté, et on a aussi cette rage d'écrire, écrire pour dire qui on est finalement. Non, je pense pas que le point commun soit uniquement féminin. Je n'ai pas vécu sa vie, hein, pas du tout. Mais elle a des thématiques que dans lesquelles je me retrouve.
5: Oui, c'est vrai que on parle depuis le début de la rencontre pas mal de votre thématique Camus, Gary, etc. Mais il y a bien sûr beaucoup d'autres choses dans l'œuvre. Moi, j'aime beaucoup tout ce qui est Ulysse Adi, toute la partie Afrique qui est très très forte. Et puis, par exemple, sur le rapport du couple et la difficulté des couples. Et je ne sais pas ce que vous avez mis de vous dedans, mais je pense à Minuit à Rome, par exemple.
4: Oui, ah. Minuit à Rome. Mon premier roman également, sur l'oreiller du sable.
5: Est-ce que vous pourriez écrire un texte qui ne parle justement que de vous, Mona? Parce qu'il y a plein de choses de vous dans votre œuvre, non?
4: Non. C'est ce qui me différencie d'Albertine. L'écriture intimiste, je sais que je m'y refuserai. Parce que pour moi, la littérature se doit d'être engagée. Un roman qui ne me pose pas de questions, qui n'essaye pas d'éveiller ma conscience, pour moi c'est une lecture, je ferme le roman et je passe à autre chose. Mais un roman qui me met des claques, et qui me bouscule, qui me dérange, et qui m'interpelle sur des réalités auxquelles je n'avais pas été confrontée, c'est le cas des romans d'Albertine, pour moi c'est ça la littérature.
5: Il y a un retour beaucoup aujourd'hui à l'autofiction. Je pense à Christine Angot, par exemple. Je pense à Neige Sinot, avec Triste Tigre. On pourrait presque mettre Albertine dans les bien de, enfin, dans les précurseuses de tout ce mouvement-là.
4: Tout à fait. Et puis le style.
5: Et c'est pas du tout un genre que vous avez un jour envie d'aborder.
4: Non, parce que de nature, je ne suis pas égocentrique. Donc, parler de moi, ça ne m'intéresse pas. Après, il y a beaucoup de moi dans tous mes romans.
5: Voilà.
4: Il y a mes valeurs, il y a ma vision de la vie. Et puis, il y a les mots. Mm-hmm. Hein, les mots, moi, c'est ce qui me fait vivre, c'est ce qui me fait avancer. Le jour où je n'aurai plus de mots, ce sera le désert et la stérilité. Et je ne pourrai pas survivre. Et tu vois, c'est ce qu'on avait dit quelque part de Gary. Son suicide, c'est peut-être aussi parce qu'il avait fini de dire. Je ne me suiciderai pas parce que c'est pas dans ma vision de la vie. Mais ne plus écrire, perdre les mots, ce serait déjà une mort en soi. Non, pas d'écriture intimiste pour moi. Je m'y refuse.
5: Dernière question, est-ce que si, parce qu'on a abordé l'héritage,
4: oui.
5: Il y en a peu en définitive, qu'on s'aperçoit en ce moment qu'elle est un petit peu oubliée, est-ce que quand même, avec le regard qu'on a sur Albertine, vous diriez que c'est une femme qui était libre, ou qui quand même, pour avoir utilisé la prostitution comme moyen de survie, pour avoir galéré toute sa vie quand même,
4: oui.
5: Est-ce que c'est une femme qui a été quand même extrêmement marquée par une certaine prédestination, et quand elle n'était pas si libre que ça.
4: Elle n'était pas si libre que ça, ça c'est une évidence. Mais quand elle dit « nous les écrivains », elle le dit avec la certitude d'être libre. Sa liberté, c'est dans l'écriture qu'elle l'a eue. Et nulle part ailleurs. Toute sa vie est une suite d'enfermements. Hein. Même la prostitution est un enfermement, hein, puisque c'est un avilissement du corps, mais c'est aussi un avilissement de la personne. Et je crois que sa seule liberté, finalement, et c'est curieux parce que c'est très antinomique, c'est derrière les barreaux d'une prison qu'elle trouve cette liberté, et elle écrit. Donc,
5: on termine sur ces quelques mots, il n'y a rien à ajouter. Merci beaucoup, en tout cas, Mona Azam, d'avoir participé à ce beau portrait d'Albertine Sarrazin, et à très bientôt.
4: À très bientôt.
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2: La méditation de ce jour s'appuie sur le texte de 1 Jean 5, versets 6 à 12. Ce témoignage, c'est que Dieu nous a donné la vie éternelle, et cette vie est en son Fils. Où il est question de témoignage, où il est question de vie. Si les femmes n'avaient pas témoigné du tombeau vide, si les disciples n'avaient pas témoigné de la résurrection, si les hommes et les femmes n'avaient pas témoigné au cours des siècles, serions-nous aujourd'hui en train de lire la Bible pour nourrir notre foi? Pourtant, au-delà, au-dessus du témoignage humain, se trouve le témoignage de Dieu. Le témoignage que Dieu rend à son Fils, le témoignage de Dieu que le croyant reçoit en lui-même. Et ce témoignage ouvre à la vie éternelle, la vie en Jésus. Ah, la vie éternelle, celle qui ouvre à la vie pour toujours. Et si, avant de nous projeter sur une vie de l'après, nous nous concentrions sur cette vie du maintenant, celle que nous vivons auprès de nos proches et de nos lointains, celle qui nous est donnée, celle qui nous invite à prendre soin de la création, de la plus petite forme de vie à la plus grande, de la plus petite graine au tilleul odorant. Cette méditation a été préparée par Nicole Roulant-Rupp.
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4: Fréquence Luz avec Radio Pays était en résidence radiophonique au Salon du Livre Pyrénéen 2025, organisé par l'association Binaros à Bagnères-de-Bigorre dans les Hautes-Pyrénées. Cette 16e édition avait pour thème migration, migration humaine mais aussi animale et végétale. Dans la continuité des précédentes éditions, la 16e édition liait ce thème au territoire des Pyrénées. Le salon est toujours l'occasion de célébrer la montagne, sa faune, sa flore, sa géologie, son patrimoine culturel et les aventures humaines qui parcourent ses sentiers, ses sommets et ses rivières. Les auteurs et éditeurs spécialisés autour de ce milieu étaient présents nombreux et le public se pressait à leur rencontre. De nombreuses conférences, rencontres, dédicaces et ateliers ont ponctué cet événement. À ces occasions, le public a pu échanger avec les auteurs, éditeurs et libraires exposant sur le salon. Fréquence Luz et Radio Pays ont couvert l'ensemble des cafés littéraires proposés au public et les ont diffusés en direct sur leurs antennes. Pour autant, Fréquence Luz n'a pas manqué d'aller à la rencontre des auteurs et exposants présents sur le salon et de les interroger.
5: Je suis en présence de Marjorie.
6: Bonjour. Aujourd'hui, on va recevoir Paul-Marie Blanc. Bonjour.
7: Bonjour.
5: Je rencontre
8: Maël Morlon.
6: Alors, je me trouve sur le stand de l'association Valentin Huy. Valentin Huy, qui est une association avec les aveugles et les malvoyants. C'est donc à destination du public déficient visuel. Et je suis avec Nadine.
5: Je suis en présence d'un personnage truculent. On vient de discuter pendant 5 minutes pour préparer cette petite interview. Yvon Paul Téchenet. Nous sommes toujours au Salon du Livre de Bagnères. Et je suis devant le stand Société Ramon. Et Fréquence Luz rencontre
7: Francis Becbaudet, donc secrétaire général de la Société Ramon.
4: Mais cette résidence a été aussi l'occasion de faire de l'éducation aux médias auprès des plus jeunes. En amont du Salon du Livre, Fréquence Luz, en partenariat avec l'association Binaros, a donc partagé ses savoir-faire auprès des élèves du collège du Val d'Arros, situé à Tournaille. Écoutons les jeunes élèves du web journal du collège interroger Renaud de Bellefond, un des organisateurs du salon.
9: Est-ce votre premier festival en tant qu'organisateur ?
10: Non, ça fait depuis 2014 que je m'occupe du Salon du Livre Pyrénéen. Avant, j'étais le président de l'association Binaros, qui donc organise le Salon du Livre Pyrénéen.
9: Pourquoi avoir choisi le sujet des migrations ?
10: D'abord parce que l'actualité aujourd'hui nous fait beaucoup parler de migration, de migrants, d'exil, de gens qui viennent, et que c'est un sujet qui nous plaisait aussi beaucoup, parce qu'effectivement il y a beaucoup de livres sur les Pyrénées autour des migrations. Alors essentiellement les migrations de la retirada, de la guerre d'Espagne, mais pas que. Et notre idée a été de dire les migrations c'est la vie. Il n'y a pas de vie sans migration. Donc c'est pour ça que dans le programme du salon, on commence les migrations avec les migrations de quelque chose qui ne bouge pas apparemment comme ça, qui sont les plantes. On fait la migration des plantes. Comment les plantes ont conquis les Pyrénées ? Parce que, au départ, il n'y a pas de plantes dans les Pyrénées. Comment elles se sont déplacées en fonction de... Et comment elles se déplacent encore aujourd'hui en fonction des humains, en fonction du vent, en fonction du changement climatique. Donc c'est un peu pour répondre à ça qu'on a fait ça. Après, on va voir aussi un autre thème, c'est les gens qui arrivent ici. Et l'autre partie des migrations, ce qu'on oublie beaucoup, c'est que les Pyrénéens ont beaucoup migré aussi. Quand tu penses qu'on joue à la pelote basque en Argentine, si on joue à la pelote basque en Argentine, c'est parce que les Basques sont allés en Argentine tout bêtement.
4: En conclusion, cette résidence a été l'occasion de sensibiliser les publics à la pratique du journalisme radiophonique, de promouvoir le livre, de rappeler l'histoire contemporaine des Pyrénées, notamment en ravivant les liens mémoriels, et de reprendre le dialogue entre l'écrit et la parole, entre le livre et la radio.
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0: étrangers sur cette terre.
1: Notre idée première, c'est de défendre la dignité des personnes qui ont dû quitter leur pays. Et c'est pour ça qu'au terme d'immigrés, même de déplacés, on choisit le terme d'exilé. Depuis quelque temps, j'entends une revendication qui pourrait être le droit d'exil. Parce qu'au fond, nous ne savons pas ce qui peut nous arriver sur notre territoire avec les changements climatiques. Peut-être un jour serons-nous exilés. Se mettre dans l'état d'esprit que l'exil, c'est un droit qu'on doit défendre. Et donc la CIMADE, c'est le respect de la dignité des personnes, d'où qu'elles viennent. Il n'y a pas d'étrangers sur cette terre que de manière assez personnelle. Je modifie en disant « nous sommes tous étrangers sur cette terre » et d'ailleurs elle ne nous appartient pas. « Nous sommes tous étrangers sur cette terre » et d'ailleurs elle ne nous appartient pas.

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Il n'était pas censé te regarder comme une proie. Tu n'aurais pas dû tomber comme ça, le caribou Silla. 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

notre idée première, c'est de défendre la dignité des personnes qui ont dû quitter leur pays. Et c'est pour ça qu'au terme d'immigrés, même de déplacés, on choisit le terme d'exilé. Depuis quelques temps, j'entends une revendication qui pourrait être le droit d'exil. Parce qu'au fond, nous ne savons pas ce qu'il peut nous arriver sur notre territoire avec les changements climatiques. Peut-être un jour serons-nous exilés. Se mettre dans l'état d'esprit que l'exil, c'est un droit qu'on doit défendre. Et donc la CIMAD, c'est le respect de la dignité des personnes, d'où qu'elles viennent. Il n'y a pas d'étrangers sur cette terre que de manière assez personnelle. Je modifie en disant « nous sommes tous étrangers sur cette terre » et d'ailleurs elle ne nous appartient pas. « Nous sommes tous étrangers sur cette terre » et d'ailleurs elle ne nous appartient pas.

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